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Dans cette méditation nous dans édition ça, trouvé dans 2 Corinthiens 6 verset 1 à 10. Puisque nous travaillons avec Dieu, nous vous exhortons à ne pas recevoir la grâce de Dieu en vain. Car il dit, au temps favorable, je t'ai exaucé. Au jour du salut, je t'ai secouru. Voici maintenant le temps favorable. Voici maintenant le jour du salut. Nous ne donnons aucun sujet de scandale en quoi que ce soit, afin que le ministère ne soit pas un objet de blâme. Mais nous nous rendons à tous égards recommandables comme serviteurs de Dieu. Par beaucoup de patience dans les tribulations, dans les calamités, dans les détresses, sous les coups, dans les prisons, dans les troubles, dans les travaux, dans les veilles, dans les jeûnes, par la pureté, par la connaissance, par la longanimité, par la bonté, par un esprit saint, par une charité sincère, par la parole de vérité, par la puissance de Dieu, par les armes offensives et défensives de la justice, au milieu de la gloire et de l'ignominie, au milieu de la mauvaise et de la bonne réputation, étant regardé comme imposteur, quoique véridique, comme inconnu, quoique bien connu, comme mourant, et voici nous vivons, comme châtié, quoique non mis à mort, comme attristé, et nous sommes toujours joyeux, comme pauvres, et nous en enrichissons plusieurs, comme n'ayant rien, et nous possédons toutes choses. Parole du Seigneur. 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La bretou dans l'autre moment pour qu'on rentre dans la méditation. Passe à ça. Amen.

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Vers ces méditations, nous avons un programme Sajodia. 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

0: 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Nous recevons nouvelle grâce pour tout ça que nous pouvons entreprendre. Nous recevons nouvelle grâce. Nous bénissons, nous disons merci, Papa mon Dieu. À cause de grâce, Papa mon Dieu, tu as permis que nous sommes capables de faire tout ça que nous avons pour nous faire. Papa mon Dieu, bagaille que nous pas de penser que nous sommes capables de faire. Mais grâce soit avec nous, grâce sur nous pour nous faire, Papa mon Dieu. Bagaille qui te paraît impossible avant, mais avec grâce ou divinement possible. 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

0: découvrir le Dieu des choses nouvelles. Pour les besoins de la cause, nous allons tout simplement considérer le verset 19. Voici, je vais faire une chose, comment ? Une chose nouvelle sur le point d'arriver. Ne la connaîtrez-vous pas ? Did you perceive it? Je mettrai un chemin, où ça ? Et des fleuves. Notre Dieu est le Dieu des nouvelles choses, le Dieu du renouveau. Ce texte qui concerne Jérusalem, assiégée par Babylone, a aussi une portée cosmique. C'est une adresse au peuple de Dieu. Voici, je vais faire une chose nouvelle. Dans son commentaire, le docteur John MacArthur dit ceci, en parlant ainsi, l'auteur, notre Dieu voulait dire, toutes les délivrances que vous avez connues auparavant se considéraient comme insignifiantes par rapport à celles que Dieu vous a promises.
1: Si vous connaissez
0: Jacob, un trompeur hors pair, qui a trompé d'ailleurs son propre frère Ésaü. Il a trompé aussi son père Isaac. Il a même trompé son oncle Laban. Il a trompé deux sœurs, Léa et Rachel. Jacob est arrivé à un moment de sa vie, il est même en lutte avec un ange de Dieu. Dans Genèse chapitre 32, versets 24 à 28. Jacob, il est finalement en quête d'une bénédiction, car c'est la bénédiction de l'Éternel Saint. Il ne l'a fait suivre d'aucun. Il est finalement en quête d'une bénédiction. Jacob, en lutte avec l'ange, il a été frappé par l'ange de l'autre côté du torrent de Jabbok. Et l'ange de Dieu s'exprima ainsi. Ton nom ne sera plus Jacob, mais tu seras appelé Israël. Ton nom ne sera plus le trompeur, mais tu seras appelé celui que Dieu va rayer en lui. Jacob, tu n'es plus un trompeur, car Dieu va régner en toi. Vous avez connu sûrement des échecs. C'est quoi un échec? Un échec, c'est lorsque vous entreprenez quelque chose et vous ne réussissez pas. L'échec, bien-aimés frères et sœurs, blesse. L'échec diminue. Et l'échec, parfois, apporte la honte. Mais ce matin, Dieu vous annonce que l'échec n'est pas la fin de ta vie. Mais j'aimerais vous dire quelque chose, que l'échec n'a pas peur de ton diplôme. L'échec n'a pas peur de ta promotion. Ce matin, je sais que mon Dieu peut changer les défaites en réussite pour ceux qui croient.
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0: Une première leçon d'application à travers le thème Dieu, le Dieu des nouvelles choses, reconnaît tes limites, mais ne limite pas Dieu. Qu'est-ce que j'ai dit? Mais ne limite pas Dieu, car Dieu tend vers l'infini. Lorsque je dis ne limite pas Dieu, c'est parce que vous avez trop souvent tendance à limiter Dieu à cause de votre âge. Vous avez tendance à limiter Dieu parce que vous n'avez pas de diplôme. Vous avez tendance à limiter Dieu à partir de votre origine. Mais ce matin, je veux vous dire, Esther n'était pas dans la lignée royale, mais c'est elle qui a remplacé Vasti. Bien-aimés frères et sœurs, il ne faut pas limiter Dieu à cause de votre passé. Tenez bien, ça me va dire là. Pas garder trop sous passé. Tenez bien, si bon Dieu, tes besoins ont gardé en pile sous passé, il t'a bossé Dieu derrière. Vous n'avez pas Dieu dans la nuit. C'est parce que je vous invite ce matin à regarder devant. Philadelphie, je vous invite à regarder.
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0: Suspendre garder en pique devant. Oh, on vous dit, oh oui, malheureusement, vous êtes rentré au Canada un peu tard. Mais pas jamais trop tard pour mon Dieu. Malheureusement, oh oui, vous faites petit un peu tard. Bon Dieu, ma petite, l'aile désirée, l'aile vraie.
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0: Lorsque vous êtes venu au Seigneur, Dieu ne vous avait jamais demandé quelle est votre date de naissance. Ça ne m'intéresse pas. Quel que soit l'âge, ça, bon Dieu, voulait pour réaliser, alors réaliser le truc quand même. Ne limite pas Dieu. Dans Marc, chapitre 5, vous connaissez aussi bien que moi l'histoire de Jaïrus, le chef de la synagogue. Vous êtes chef de la synagogue. Vous connaissez telle limite, mais ne limite pas Dieu. Marc, chapitre 5, si vous avez votre Bible avec vous, Marc, chapitre 5, si vous considérez le verset 22, verrez, alors vint un des chefs de la synagogue, nommé Jaïrus, qui l'ayant aperçu en parlant de Jésus, se jeta à ses pieds. Lorsque le chef de la synagogue se jeta aux pieds de Jésus, cela sous-entend que même lorsqu'au chef, au grand pigou chef. Yes. Au verset 25, il y avait une femme atteinte d'une perte de sang depuis 12 ans. Pour ça, Jésus fait là une leçon de patience pour pouvoir bénéficier des choses réservées à vous. Jaïrus vient de vol. Combien de nous aujourd'hui, où tu as besoin de et puis où vient que docteur Magoffi et puis lit doux et et pour être 30 minutes passé, on commence à dire, ah, docteur, ça a commencé, ça a passé là. Mais laisse-moi vous dire quelque chose. Jaïrus, le chef de la synagogue, il attend patiemment parce que où est-ce qui s'est passé? Il ne connaît que pas de l'autre côté le cas de délivrance.
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0: Jésus était, et puis le fin guéri, femme qui perd de. Et on hémorragie. Jésus a guéri la femme. Et puis après, il continue. Et à travers ce texte au verset 35, comme il parlait encore, survint de chez le chef de la synagogue des gens qui dirent, ta fille est morte, pourquoi importuner davantage le maître? Reconnais tes limites, mais ne limite pas Dieu. Elle a déjà eu cela. Quittez mon Dieu, Jésus en épaule. Ou pas une petite foule à mourir? Avec Jésus, pas qu'on vient de mort. Laissez-moi vous dire, si vous voulez que Dieu opère de choses nouvelles dans votre vie, gardez-vous nous pas qu'à faire alliance avec. Gardez-vous nous pas qu'à attendre. Ou pas qu'à attendre des paroles, pour y'a doux, pour et ces paroles, ça va kimber. Mais Jésus, ce qu'il a fait, il était accompagné de trois hommes. Pierre, Jacques et Jean. Arrivé à la maison, il devait faire sortir les hommes. Parce qu'il allait opérer un miracle. Gué des miracles pour bon Dieu opérer dans la vie. Faut qu'on ait que, à qui laisse soit marcher, qui laisse qu'il y a. Votre alliance peut empêcher votre miracle ce matin. Et Jésus, j'aime Talita. Kumi. Jeune fille, Dieu n'est pas limité même. Dieu n'est pas limité même. Il n'est pas limité par la mort. Dieu n'est pas limité ce matin par ta mort économique. Dieu n'est pas limité ce matin par ta mort éducationnelle. Dieu peut vous ressusciter si vous faites confiance en ce Dieu Tout-Puissant ce matin. Reconnais tes limites, mais ne limite pas
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0: Accepte

0: On fait qu'a fait adultère pour contre lui. Mais où est passé l'homme? Où est l'homme?
1: Vous dites que, mais dans l'époque ça,
0: c'était ici, mais quelle hypocrisie, l'adultère. Et puis en flagrant délit, c'est que l'homme, vous l'avez aussi vu. Il était là.
1: Dans pour Ouigé Faso.
0: Mais ce matin, je suis venu vous dire de la part de Dieu, l'hypocrisie des hommes d'État, l'hypocrisie des femmes d'État ne peut pas vous bloquer. L'hypocrisie des gens d'église ne peut pas vous bloquer. Va et ne pêche plus. La femme est passée de la peine de mort éternelle à la joie de la vie éternelle. Lorsque vous avez des obstacles dans votre vie, vous avez connu beaucoup d'obstacles et vous en connaîtrez toujours. Parfois, Dieu vous donne la force, le courage pour franchir les obstacles. Mais notre Dieu, il est souverain. Des fois, ce n'est pas vous qui franchissez les obstacles, mais Dieu élimine carrément les obstacles pour vous. Une troisième leçon. La première leçon, reconnaît tes limites, mais ne limite pas. La deuxième leçon, accepte ce qu'il te demande. Restez avec lui jusqu'à la fin. Qu'est-ce que la parole de Dieu nous dit? Restez avec lui jusqu'à la fin. Les sœurs viennent de chanter. Il est l'alpha et l'oméga. Et Révélation 21, verset 5, nous dit qu'on aura aussi des nouvelles choses.
2: Dieu est le Dieu du renouveau sur terre. Dieu est le Dieu du renouveau au ciel. Partout où il est, il peut renouveler votre
0: vie ce matin. Au Canada, vous avez des arrêts bus, pas vrai? Parfois, le bus s'arrête à Saint-Jérôme, Mont-Saint-Hilaire, Montréal-Nord. J'ai bien dit. Il y a des arrêts bus. Des gens descendent et des gens... Il vient d'être ici de l'église. Il y a des gens qui viennent à l'église, ils ont des arrêts. Ils sont venus pour le mariage. Une fois de se marier, vous ne les voyez plus à l'église. Ils sont venus pour avoir, pour prier, à jeûner, nous voulons avoir la résidence, un enfant, quoi d'autre? Un mari. Mais vous les hommes, vous ne dites jamais une femme. Hein? Oh my God.
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0: Un mari. Mais vous ne priez jamais pour avoir une femme. Eh bien, ils vont. Ils sont venus à l'église. Ils prient avec vous. Ils sont là. Mais ils ne vont pas rester avec vous. Parce qu'ils n'étaient pas de vous. Vous comprenez ça qui est belle? C'est que dans l'église, parfois, moun allait, moun tournait. Mais moun kap servi bon Dieu, moun te joigne yo là. Yo tourne, yo joigne yo là. Pired. Quand même, moun qui bakoto la, dit avec Jésus ma plat, pirède.
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0: Tenez bien, tenez bien. Lorsque vous êtes dans l'autobus, il y a des gens qui regardent le chauffeur, ils jouent le chauffeur. Vous comprenez pour qui ça? Je vais arrêter bus sur très prochain, mais je vais le descendre. Parce que le chauffeur conduit, il faut avoir la capacité pour le conduire, pour arriver à mon port, mais si on abjoue, il va passer. Parfois, il y a des gens qui viennent, ils ont abjoué entre eux-mêmes, passagers dans le bus. Là, quand ça va passer, des fois, le chauffeur a dit, regardez, il n'y a pas l'opportunité pour le conduire normalement. Est-ce que vous allez comprendre ça maintenant? Des fois, nous jouons entre eux, parce que là, ou même qui connaît, soit venir régler, ou qu'on est là pour jusqu'au dernier arrêt.
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0: Tiens la main de votre voisin, dis, je suis là jusqu'au dernier arrêt. Lorsque vous êtes là,
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0: jusqu'au dernier arrêt, vous choisissez le chemin de l'harmonie, le chemin de l'entente, le chemin de la paix, le chemin de l'unité, parce que vous savez que vous devez arriver à bon port. Alléluia. Bien-aimés frères et sœurs, je suis sûr que si vous êtes là jusqu'au dernier arrêt, Dieu est et sera pour vous le Dieu des nouvelles choses. Amen. Parfois dans l'autobus, on vous injure. On vit descendre, mais restez là parce que c'est... Amen. Je suis là jusqu'au dernier.
4: Amen.
0: Parfois, on vous humilie, mais... Peu importe. Pourquoi? Je suis là jusqu'au...
4: Amen, amen, amen.
0: Dieu va faire une nouvelle chose, mais il faut persévérer jusqu'à là. Écoutez ça, une raison pour rester jusqu'à la fin. Si l'Amérique, si l'Europe est en récession,

0: Je veux vous dire ce matin, le royaume des cieux est dans l'abondance. Cherchez premièrement le royaume et la justice de Dieu, et toutes ces choses vous seront données. Voici, je vais faire une chose. Je mettrai un chemin dans le
1: désert.
0: Je mettrai un chemin dans le désert. Dans le désert sentimental, je mettrai un chemin. Dans votre désert financier, je mettrai un
1: chemin.
0: Dans votre désert spirituel, je mettrai un
1: chemin.
0: Écoutez ça. Lorsque Dieu dit, je vais faire une chose nouvelle, les stériles enfanteront. Les célibataires dits endurcis auront une famine. Les sans-papiers seront légalisés. Qui n'aime d'où? Sous qui t'es Jésus qu'on dit, il y a pour le virer pour moi. Le gars puis on saisit, ouais. Je suis persuadé que celui qui a commencé en vous, cette bonne œuvre la rendra parfaite jusqu'au jour de... Si vous avez cru que le peuple de Dieu acclame chaleureusement la présence de Dieu, la toute-puissance de Dieu dans le temple de Dieu, que Dieu vous bénisse.

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Ne jugez point afin que vous ne soyez point jugés. Matthieu 7, verset 1er. C'est cette belle pensée précieuse qui met fin à cette édition de Podium Chrétien. Et c'était votre frère, votre ami, votre serviteur, Fénix, dit le classique.

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0: fait. Italie lui-même et bataille là toujours là parce que et comme a regardé dans quel niveau lui-même les ca et joindre lui un ticket pour Ligue des Champions et qui vraiment intéressant et moi bah, c'est que on a commencé avec Italie à Théo.
1: Oui John, et on a commencé avec Italie hein, et côté que Serie A et qui clôture on va dire que jeudi hein. Et Napoli qui perdu la Cagliari devant Bologne et 3-2 et c'est Di Lorenzo ensemble avec Santos qui t'a fait gol ça pour Napoli et puis
0: mais ça ça va pas se compter aux Adéo
1: et Conte je pense que c'est une série de entraîneurs John et mettez Conte dans la même génération avec Flick. Comme sinon, ça y est, il n'y a pas de changer. Il
0: n'y a pas de changer, yeah. Yeah. Mais ça va être très conservateur.
1: Exactement.
0: OK. Il y a Flick conservateur. Guardiola, tu oui?
1: Guardiola, plus ou moins, John. Même si plus ou moins, comme
0: bon, si bon, bon. En fait, Guardiola, il plus que même, surprise. On dit le conservateur.
1: Exactement. Parce que tactiquement, Guardiola,
0: oui, Guardiola, puis correct. Oui, Guardiola, correct. C'est vrai, c'est vrai. Et mais ces derniers temps, et quand t'es censé avoir des grands goals là, parce que,
1: est-ce que tu l'as bois de fer ensemble avec Lukaku?
0: Oui, bon, Lukaku a son autre problème, d'où?
1: Yeah, parce que lui préfère jouer ensemble avec Ojlong que Lukaku. Il joue ensemble avec un grand point devant. Et puis, il mettait Giovanni à droite, Santos à gauche, et puis, c'est ça. Même pas c'est que c'est parfois entraîneur tout le monde se dit et on pense que y a pas ou parler de Luis Enrique.
0: Oui.
1: Je vais vous parler de Luis Enrique.
0: Mon notoriété qu'on va gagner.
1: Exactement. Ou pas gagner. C'est ça. On pense que c'est une raison qui cause que et Napoli c'est équipe. En tout le monde qui croit que t'as pas le gourmet avec Inter de Milan pour titre là.
0: L'était en position pour ça. L'était en position pour ça. Parce que t'es une époque, était à Malmène, et Napoli, t'as pas le point de tête championnat. Et puis, monsieur, t'es comme ça, monsieur, des grands goals, il descend en bas.
1: Des grands
0: goals. Yeah, monsieur, c'est quel grand match, monsieur, a gagné. Match important, parce que monsieur, pas le battu.
1: Et puis, malgré défaite, il a toujours conservé un deuxième place là, à 70 points. Et derrière Inter de Milan qui a déjà remporté le championnat ça à 85 points et comme on dit que Juventus et AC Milan et puis il y a Como se fait mention de Lila John qui est 65 points
0: Como en quatrième position ouais.
1: Et Roma font victoire et jeudi hein,
0: en victoire importante
1: important exactement victoire ça vraiment important pour équipe AS Roma et qui vient permettre et que Roma vient censé remettre Como dans la même situation qu'il y a au
0: Bahamas. Mais oui.
1: Parce que il vient censé mettre dans la même situation parce que c'est vrai et dans Ligue des Champions Como capable de possibilité pour le faire et qui est caché à John. Mais il y a quelques joueurs, surtout joueurs clés, joueurs phares là, Real de Madrid m'a dit pour détapement, pour Nico pas retourner.
0: Il a perdu joueur et maman de Monsieur Vaga même, il a quand même perdu Fabregas.
1: Fabregas.
0: Malgré Fabregas, c'est mettre équipe là, tout, Monsieur Guin, majorité action dans Como. 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
1: Oui.
0: Monsieur c'est actionnaire majoritaire dans Como. Mais ça pas empêché que monsieur a développé carrière entraîneur Lyon l'autre côté tout bon on s'aime les autres.
1: Yeah, parce que hier on t'a fait mention ça en coulisses. Je pensais que c'est vrai en circuit comporté du gardien mais est-ce que qu'on y a là tout pour avoir gagné pour et sympathie envers ces flics.
0: Oui pas grand pile sympathie. Et m'a dit sympathie, m'a dit empathie tout. Mm-hmm. Parce que vous regardez ça monsieur fait avec Jean Zao malgré pour moi-même personnellement pas satisfait. Moi c'est que monsieur des cafés plus bagaille.
1: Avec moi-même tout. Yeah. Moi-même tout. C'est ça. C'est parce que je pense qu'il était capable de faire plus. Et surtout, ensemble avec. Et bon, on a plus de temps pour moi la saison prochaine, ça va venir.
0: Même pas la pluie. Même pas la pluie. Parce que je me sentis en tête dessus. Je me sentis en tête dessus. Parce que ça
1: va venir. Parce que l'IGT a dit que tu as besoin, John. C'est vrai, Barcelone, nous sommes j'ai depuis quelques. Barcelone, c'est pas que 18e équipe liée sur son marché transfert.
0: Oui. Oui. Mais lui dit ça le besoin, est-ce qu'il est au bal de oui, parce que Barcelone a l'autre bal à la dole.
1: Parce qu'il a obligation pour dire un bon point.
0: Oui, mais c'est besoin un bon point, il a besoin de défenseur central qui a expérience.
1: Et puis, je pense que couloir gauche a besoin de Mondo. Balde, et qui n'est pas régulier, comme dit ça, et Balde, c'est un pile. Et Balde bon, mais Balde plus gros problème. Balde pas concentré, John.
0: Monsieur Barin Sainte.
1: Non, Monsieur Barin Sainte du tout. Fred de Vitesse est bon, et mais il n'est pas Barin Sainte. Je pense que gagné Manchester United qui est intéressé ensemble avec Frankie de Jong, Robert Lewandowski
0: qui a supposé. Fodé, on t'a arrêté.
1: C'est
0: on t'a arrêté parce que ça vient arriver. Si de on rale, faut au moins ou t'as qu'à une capacité ou entre l'autre nek qui a expérience dans mi-temps terrain. Parce qu'on pas qu'à trop fin compter sous gars et sous bon en fait là nous on est en Espagne là, nous finis avec
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0: 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Ou pas penser qu'il y a plus de possibilités pour Chelsea d'avoir monsieur? Pas oublier, monsieur fait 4 ans dans Chelsea.
1: Oui.
0: Et Chelsea besoin d'entraîner là.
1: Chelsea vraiment besoin.
0: Yeah, bon,
1: Chelsea pas dans la Ligue des Champions, John?
0: Non, il va dans la Ligue des Champions. Je pense que Chelsea calde, monsieur.
1: Bon, nous ne connaissons pas, mais pas mal de points que si il voulait, et comment qualifier pour Ligue des Champions.
0: Yes, comment qualifier,
1: monsieur. 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Bah ouais, ça sera.
0: Yeah.
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0: Oui, parfois tout. Ouais, Théo. Bah, si monsieur allé dans Chelsea, pendant Chelsea pas jouer Ligue des Champions, c'est plus gros décision là pour. Vous comprenez pour qui ça?
1: Il n'y a pas le temps pour construire l'équipe là.
0: Exactement. Parce que ça vient arriver, on passe sous plusieurs tableaux. Laisse ça, gon pression pas gagner sous dos ou qu'on a obligation pour construire l'équipe là pour l'année prochaine pour la Ligue des Champions.
1: Pour la Ligue des Champions.
0: Yeah. Laisse ça
1: pour le monde.
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1: 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Dis-je, Chelsea acheté pas même besoin.
0: Il peut être, yeah. C'est vrai.
1: 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Et Tottenham vraiment qui était ouvert ce sport là à la 50e minute de jeu. Et Leeds qui va avoir égalisé par Calvert, c'était sous pénalité dans la 74e.
0: Un bel match.
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0: Yeah.
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0: 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Est vrai.
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0: Yeah.
1: 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Y a une victoire seulement suffit pour Arsenal. Dit, il remporte la première ligue, là. 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Et même si que City, bon côté pas, qui a fait ça, qui est supposé faire en tout. 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Et Aston Villa, on a Emery qui bien chance. Là, pour le remporter, eh bien, Europa League, là. Il y a un championnat que l'il est habitué, il y a une finale. Et si que l'il remporte, parce que là, ça fait la France plus bien que l'Angleterre. Et c'est pas le cinquième place direct pour la France. 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
0: On savait dire la France a bien possibilité pour gagner.
1: Oui. Cinquième place. Et c'est ça parce que
0: Aston Villa a qualifié direct lui-même.
1: Oui, l'a qualifié direct.
0: Pour Ligue des Champions.
1: OK. Même si il jouait avec championnat, il jouait, pas pour être arrivé en porte, il l'a dit.
0: Yeah.
1: Vous comprenez?
0: Non, même si il joue avec championnat.
1: Parce qu'il était en deuxième position.
0: Yeah. Pendant un bon bout de temps, hein.
1: Exactement, pendant un bon bout de temps. Et puis, dans le moment où on a parlé à là, il a occupé cinquième place là, 59 points, ex aequo avec l'équipe Liverpool là, mais Liverpool qui gagne en meilleure goal différence. Et bon, heureusement pour eux, il y a une finale et Europa League là.
0: Yeah.
1: Et on a un monde qui va jouer sixième finale lui, il a remporté, s'il passe, il a remporté cinq, parce qu'il était perdu une.
0: Il était perdu avec Arsenal, pas vrai?
1: Arsenal, exactement.
0: Yeah.
1: Avec Arsenal, il était perdu. Et c'est une.
0: Ligue 1, toi avec Séville?
1: Toi avec Séville. Il était prêt avec Valence.
0: Yeah, il était prêt avec Valence, il était prêt toi avec Séville. Yeah.
1: Toi avec Séville.
0: Yeah,
1: et il a finale avec Aston Villa.
0: Yeah.
1: Et je pense que l'équipe Aston Villa, c'est plus bon que l'équipe. Et. 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
0: 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So, même pas, c'est que Aston Villa, les favoris, non seulement par rapport à l'expérience, Unai Emery.
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0: par rapport à l'expérience, l'autre joueur et tout. 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
0: Arsenal sauvé des justesses, Théo.
1: Oui, des justesses. Arsenal lui-même l'est sauvé. 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
0: non Leicester City non mais Arsenal
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1: Orage un gros match toujours. Moi, c'est que monsieur a fait une grosse saison avec Arsenal.
0: On parlait de gardien.
1: Gardien.
0: Oh yeah, Raya.
1: Raya. Raya, il joue un gros match.
0: Yeah,
1: il joue un gros match.
0: Actuellement, là, c'est un gardien plus fort, il me dit.
1: Et en jouant comme ça à tout jeune, et Arteta presque marqué l'histoire.
0: Bon, oui, presque.
1: Il a fini la Ligue des Champions.
0: Oui, si M. c'est champion Ligue des Champions, M. c'est champion en Angleterre. 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
1: 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Arsenal, il y a 79 points, City, 74. 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Et il prévoit, il fait monsieur manager officiel. Et c'est ça, le mal de temps qu'on y a là.
0: Il mérite ça.
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1: 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Jusqu'à présent, il n'y a pas décidé. 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

0: Bon, c'est ça qui est important dans la cérémonie, on dit tout, comme un sina.
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0: mérité, le gars d'effectif, monsieur a le gars de ça, monsieur a fait dans le championnat, parce que le mérite.
1: Championnat, exactement.
0: Il mérite.
1: Il mérite. 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Et pendant que nous en France, Johnson Sentinel, nous ne va pas passer une averse du tout.
0: Oui, merci, oui, oui.
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1: oui. Tout ça.
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1: Exactement.
0: Yeah.
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0: Non, c'est pas cadeau.
1: C'est pas cadeau. Et.
0: Merci, du moins, elle est bien mérité ça.
1: Bien mérité.
0: Yeah. Bien mérité.
1: Et demi-finale retour. 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Vous comprenez? 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C'est ça que je veux toujours jouer à Pavel.
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1: 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La Liga.
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1: Qui t'a joué. Et jeudi, on ne peut pas dire que journée ça qui clôturait. Rayo Vallecano qui t'a poussé par l'équipe de Girona. Et Matissa qui finit sur un score d'un but partout. C'est Almeao qui fait bon ça pour Rayo Vallecano dans la 86e minute de jeu. Et puis, il y a Stuani. Et dans la 90e minute, pour l'égaliser et pour l'équipe Girona. Et puis, comme on dit, Villarreal, qui font une victoire importante face avec l'équipe à Levante. 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
0: qui champion sur Real, Théo.
1: 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Et c'est du jamais vu. 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
0: Oui, ça veut dire.
1: 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Le suspect, il va commencer le match, il dit le blessé. 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
0: Vous êtes blessé tête-lui?
1: Il est blessé tête-lui. Vous comprenez ça? C'est pas mal à être petit, non, John?
0: Yeah.
1: Mais ça fait là. 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
0: Oui, bon, Mourinho. 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
1: Ça lui fait tout. Voir pas pas respecter assez tout.
0: Mais si n'est pas du Valverde, papa.
1: Non, il a perdu. C'est trois joueurs à perdre. Il a perdu en arrière latéral. Il a perdu en 6, il a perdu en 8.
0: Yeah.
1: Elle dit que il va connaître. Mais Mourinho, sauf faire mention de Mourinho, John. 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
2: 1. Bonsoir tout le monde, bonsoir tout le monde, excusez-moi, je suis arrivé dans le désordre, mais je suis venu là pour me faire un petit temps ensemble avec nous, malgré ça, je ne suis pas prêté. 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
0: Pas un problème, pas un problème. Samy, pas un problème, nous comprenons ça, et nous comprenons comment vous êtes. Et nous avons déjà annoncé que vous avez monté n'importe quel disponible. Et merci parce que vous êtes ensemble avec nous. Et nous avons noté dans la Liga. Barcelone qui est censé champion hier sous Real.
2: Pas censé champion hier.
0: Oui, qui est champion hier sous Real.
1: Ça
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1: Non, si nous, malgré Donnarumma qui vient accepter pour baisser ça, elle voulait que Luis Enrique puisse aller.
2: Oui.
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0: 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Pas oublier qu'on va suivre Fièvre Coupe du Monde là, sur Radio Puissance Inter, Caribbean Power Radio. Nous live depuis Jacksonville, Florida. 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Et dans quelques minutes, restez branchés.
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